0: Goshen Engine 1 en route.
1: Goshen Engine 1 en route 536.
2: Goshen 8 en route.
1: Goshen 8 en route 536.